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Merci. J'aimerais vous présenter quelques-uns de mon groupe. Aux guitares, Robin Le Mesurier. Régent Lachance. À la basse, c'est Laurent Verneret. Guitare et voix, Alain Couture.

Merci beaucoup. Ah, ça me fait vraiment plaisir d'être là avec vous ce soir. C'est pas mal le Palais des Sports quand même. Hein? Ah, ça me rappelle des bons souvenirs.

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Chers amis auditeurs, auditrices, bonjour et bienvenue. C'est l'apéritif musette, indicatif de l'émission, était interprété par notre ami Michel Pruvot. J'ai le plaisir de vous présenter le nouvel album de mon ami Martial Villemain, qui a pour titre « Dansons au rythme des saisons ». 20 titres proposés, j'ai choisi « Loin de Séville » par Martial Villemain. Et hop, c'est parti.

successivement, nous venons d'écouter Tango Magique, Thierry Etchegaray, Mon Petit Coin de France, Christian Luc, Jolie comme un baillon, Pascal Loyodis, Dansons le Sirtaki, Frédéric Langlais, La Java du samedi soir, Vincent Carandi, Madison en danse, Sabrina Docquois, Tous les Français aiment la musique, Magali Perrier. Nous enchaînons avec Nous partons en Espagne, Olé, Jacques Scourneau.

Cette émission se termine avec les titres suivants. Je te veux, Jean-Michel Guénichaud. Coule ma belle Charente, Pierre-François Duquerrois. Qu'on est bien sous la couette, Michel Prévost. Les Bretons de Paris, Lily Guillou. Fox Passion, Jean Ardoin. Je vis ma vie, David Cory. Vive les Tamalous, Nicolas Grandfils. Le Passo du Bal Musette, Jean-Pierre Le Goff. Je vous souhaite une agréable semaine à l'écoute de vos programmes radio. Tout de suite, le final avec notre ami Michel Prévost, les tubes de l'accordéon. Au revoir à tous et à toutes. Bisous.

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0: 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Concert hommage aujourd'hui à Johnny Hallyday avec Flashback Tour au Palais des Sports de Paris. C'était en 2006 et c'est sous Radio Zone. Premier titre, l'envie, tout un programme et toute une vie.
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Bonsoir tout le monde. Eh bien, je suis sacrément content d'être là ce soir avec vous. 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

Merci. J'aimerais vous présenter quelques-uns de mon groupe. Aux guitares, Robin Le Mesurier. Régent La Chance. À la basse, c'est Laurent Verneret. Guitare et voix, Alain Couture.

Merci beaucoup. Ah, ça me fait vraiment plaisir d'être là avec vous ce soir. C'est pas mal le Palais des Sports quand même. Hein? Ah, ça me rappelle des bons souvenirs.

0: J'aimerais maintenant vous raconter une histoire. 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

Chers amis auditeurs, auditrices, bonjour et bienvenue. C'est l'apéritif musette, indicatif de l'émission, était interprété par notre ami Michel Pruvot. J'ai le plaisir de vous présenter le nouvel album de mon ami Martial Villemain, qui a pour titre « Dansons au rythme des saisons ». 20 titres proposés, j'ai choisi « Loin de Séville » par Martial Villemain. Et hop, c'est parti!

successivement, nous venons d'écouter Tango Magique, Thierry Etchegaray, Mon Petit Coin de France, Christian Luc, Joli comme un baillon, Pascal Loyodis, Dansons le Sirtaki, Frédéric Langlais, La Java du samedi soir, Vincent Carandi, Madison en danse, Sabrina Docquois, Tous les Français aiment la musique, Magali Perrier. Nous enchaînons avec Nous partons en Espagne, Olé, Jacques Scourneau.

Cette émission se termine avec les titres suivants. Je te veux, Jean-Michel Guénichaud. Coule ma belle Charente, Pierre-François Duquerrois. Qu'on est bien sous la couette, Michel Prévost. Les Bretons de Paris, Lily Guillou. Fox Passion, Jean Ardoin. Je vis ma vie, David Cory. Vive les Tamalous, Nicolas Grandfils. Le Passo du Bal Musette, Jean-Pierre Le Goff. Je vous souhaite une agréable semaine à l'écoute de vos programmes radio. Tout de suite, le final avec notre ami Michel Prévost, les tubes de l'accordéon. Au revoir à tous et à toutes. Bisous.

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0: 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Au micro, Jean Pélichon. Concert hommage aujourd'hui à Johnny Hallyday avec Flashback Tour au Palais des Sports de Paris. C'était en 2006 et c'est sous Radio Zone. Premier titre, l'envie, tout un programme et toute une vie.
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Merci. J'aimerais vous présenter quelques-uns de mon groupe. Aux guitares, Robin Le Mesurier. Régent Lachance. À la basse, c'est Laurent Verneret. Guitare et voix, Alain Couture.

Merci beaucoup. Ah, ça me fait vraiment plaisir d'être là avec vous ce soir. C'est pas mal le Palais des Sports quand même. Hein. Ah, ça me rappelle des bons souvenirs.

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2: Chers amis auditeurs, auditrices, bonjour et bienvenue. C'est l'apéritif musette, indicatif de l'émission, était interprété par notre ami Michel Pruvot. J'ai le plaisir de vous présenter le nouvel album de mon ami Martial Villemain, qui a pour titre « Dansons au rythme des saisons ». 20 titres proposés, j'ai choisi « Loin de Séville » par Martial Villemain. Et hop, c'est parti !

successivement, nous venons d'écouter Tango Magique, Thierry Etchegaray, Mon Petit Coin de France, Christian Luc, Joli comme un baillon, Pascal Loyodis, Dansons le Sirtaki, Frédéric Langlais, La Java du samedi soir, Vincent Carandi, Madison en danse, Sabrina Docquois, Tous les Français aiment la musique, Magali Perrier. Nous enchaînons avec Nous partons en Espagne, Olé, Jacques Scourneau.

Cette émission se termine avec les titres suivants. Je te veux, Jean-Michel Guénichaud. Coule ma belle Charente, Pierre-François Duquerrois. Qu'on est bien sous la couette, Michel Prévost. Les Bretons de Paris, Lily Guillou. Fox Passion, Jean Ardoin. Je vis ma vie, David Cory. Vive les Tamalous, Nicolas Grandfils. Le Passo du Bal Musette, Jean-Pierre Le Goff. Je vous souhaite une agréable semaine à l'écoute de vos programmes radio. Tout de suite, le final avec notre ami Michel Prévost, les tubes de l'accordéon. Au revoir à tous et à toutes. Bisous.

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0: Bienvenue sur Radio Zone 93,8 MHz. Au micro, Jean Pélichon. Concert hommage aujourd'hui à Johnny Hallyday avec Flashback Tour au Palais des Sports de Paris. C'était en 2006 et c'est sous Radio Zone. Premier titre, l'envie, tout un programme et toute une vie.
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Bonsoir tout le monde. Eh bien, je suis sacrément content d'être là ce soir avec vous. Parce que très honnêtement, fêter un anniversaire sans vous, c'est prendre un an de plus. 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

Merci. J'aimerais vous présenter quelques-uns de mon groupe. Aux guitares, Robin Le Mesurier. Régent Lachance. À la basse, c'est Laurent Verneret. Guitare et voix, Alain Couture.

Merci beaucoup. Ah, ça me fait vraiment plaisir d'être là avec vous ce soir. C'est pas mal le Palais des Sports quand même. Hein? Ah, ça me rappelle des bons souvenirs.

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Chers amis auditeurs, auditrices, bonjour et bienvenue. C'est l'apéritif musette, indicatif de l'émission, était interprété par notre ami Michel Pruvot. J'ai le plaisir de vous présenter le nouvel album de mon ami Martial Villemain, qui a pour titre « Dansons au rythme des saisons ». 20 titres proposés, j'ai choisi « Loin de Séville » par Martial Villemain. Et hop, c'est parti!

successivement, nous venons d'écouter Tango Magique, Thierry Etchegaray, Mon Petit Coin de France, Christian Luc, Jolie comme un baillon, Pascal Loyodis, Dansons le Sirtaki, Frédéric Langlais, La Java du samedi soir, Vincent Carandi, Madison en danse, Sabrina Docquois, Tous les Français aiment la musique, Magali Perrier. Nous enchaînons avec Nous partons en Espagne, Olé, Jacques Scourneau.

Cette émission se termine avec les titres suivants. Je te veux, Jean-Michel Guénichaud. Coule ma belle Charente, Pierre-François Duquerrois. Qu'on est bien sous la couette, Michel Prévost. Les Bretons de Paris, Lily Guillou. Fox Passion, Jean Ardoin. Je vis ma vie, David Cory. Vive les Tamalous, Nicolas Grandfils. Le Passo du Bal Musette, Jean-Pierre Le Goff. Je vous souhaite une agréable semaine à l'écoute de vos programmes radio. Tout de suite, le final avec notre ami Michel Prévost, les tubes de l'accordéon. Au revoir à tous et à toutes. Bisous.

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0: Bienvenue sur Radio Zone 93,8 MHz. Au micro, Jean Pélichon. Concert hommage aujourd'hui à Johnny Hallyday avec Flashback Tour au Palais des Sports de Paris. C'était en 2006 et c'est sous Radio Zone. Premier titre, L'envie, tout un programme et toute une vie.
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Bonsoir tout le monde. 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Parce que très honnêtement, fêter un anniversaire sans vous, c'est prendre un an de plus. 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

Merci. J'aimerais vous présenter quelques-uns de mon groupe. Au guitare, Robin Le Mesurier. Régent La Chance. À la basse, c'est Laurent Verneret. Guitare et voix, Alain Couture.

Merci beaucoup. Ah, ça me fait vraiment plaisir d'être là avec vous ce soir. C'est pas mal le Palais des Sports quand même, hein. Ah, ça me rappelle des bons souvenirs.

0: J'aimerais maintenant vous raconter une histoire. 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
0: 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Chaque dimanche à midi, en reprise 18h15, 0h30 et 6h45 le lundi.
1: Notre émission est là pour vous.
0: Notre téléphone 04 50 40 51 41 00 33 depuis la Suisse voisine. Au micro Jean Pelichon, accordéon.

Chers amis auditeurs, auditrices, bonjour et bienvenue. C'est l'apéritif musette, indicatif de l'émission, était interprété par notre ami Michel Pruvot. J'ai le plaisir de vous présenter le nouvel album de mon ami Martial Villemain, qui a pour titre « Dansons au rythme des saisons ». 20 titres proposés, j'ai choisi « Loin de Séville » par Martial Villemain. Et hop, c'est parti!

successivement, nous venons d'écouter Tango Magique, Thierry Etchegaray, Mon Petit Coin de France, Christian Luc, Joli comme un baillon, Pascal Loyodis, Dansons le Sirtaki, Frédéric Langlais, La Java du samedi soir, Vincent Carandi, Madison en danse, Sabrina Docquois, Tous les Français aiment la musique, Magali Perrier. Nous enchaînons avec Nous partons en Espagne, Olé, Jacques Scourneau.

Cette émission se termine avec les titres suivants. Je te veux, Jean-Michel Guénichaud. Coule ma belle Charente, Pierre-François Duquerrois. Qu'on est bien sous la couette, Michel Prévost. Les Bretons de Paris, Lily Guillou. Fox Passion, Jean Ardoin. Je vis ma vie, David Cory. Vive les Tamalous, Nicolas Grandfils. Le Passo du Bal Musette, Jean-Pierre Le Goff. Je vous souhaite une agréable semaine à l'écoute de vos programmes radio. Tout de suite, le final avec notre ami Michel Prévost, les tubes de l'accordéon. Au revoir à tous et à toutes. Bisous.

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On continue.

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Bonjour, on débute avec les tours en jeu de Calibre 12. Toujours là, un double CD qui date de 2000 et le fil rouge actuel de Dixie Rock. On s'en écoute aujourd'hui, Saturday Night Frimer.

Lynyrd Skynyrd, c'était il y a 50 ans. Le LP prononçait de Lynyrd Skynyrd, c'était il y a 50 ans. Freebird, c'était il y a 50 ans. Mais Freebird, c'était aussi 6 ans avant un autre chef-d'œuvre de guitare, le Penthouse Popper de Paul Blanc, qui figure sur Airplay.

0: Les Outlaws pour les superbes guitares de Stick Around for Rock'n'Roll sur Lady in Waiting. On termine avec Lizard de leur live, voici No Time. Portez-vous bien.
1: No Time!

C'était une version étonnante du revival des Allman Brothers par une formation du nom de Shy Hook. Elle figure sur une anthologie qui date de 1913 et qui n'est jamais sortie en CD. Live at Jack's, c'était il y a 50 ans. Il y a trop longtemps qu'on n'a pas écouté Greater Switch. Red Wing est le titre album de leur LP sorti en 1977.

Après ce Fantasy Park mis en boîte en 1977 par Stillwater, Dixion vous propose un ultime morceau, That Smell. C'est où ? Sur Street Survivors. C'est qui ? Ben, les Nerf Skinner, portez-vous bien.

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Salut à toutes, salut à tous. Merci d'être présents pour cette émission spéciale concert de jazz. Ce soir, nous sommes en direct du Fitzgerald's de Chicago, enregistré en 1985, pour écouter un big band dont je pense vous n'avez jamais entendu parler. Il s'appelle Jazz Members Big Band. Et les co-leaders sont Steve Jensen à la trompette et Jeff Lindberg au trombone. Dans cet orchestre, eh bien, à l'alto et à la flûte, il y a Bill Sears et Tom Trika. Au ténor, à la clarinette, Edward Peterson et Jerry DiMuzio. Au baryton et à la clarinette, Brian Reap. Au trompette et au flugelhorn, Danny Barker. Steve Jensen, David Urban, Art Davis et Thomas Birkner. Au trombone, Scott Bantle, Edwin Williams, Mark Becher, Michael Young. Et puis au piano, John Campbell, à la contrebasse, Dan DeLorenzo et à la batterie, Joel Spencer. Tous des musiciens, bien sûr, je pense que vous n'avez jamais entendu parler, vous écouterez ce big band. Et en plus, il y aura une superbe chanteuse, je ne raffole pas de chanteuse, mais celle-ci chante très bien, elle s'appelle Gloria Morgan. Et nous allons écouter tour à tour Lady Bird, Loveland, mettant en valeur bien sûr Gloria Morgan, Good Morning Heartache, avec toujours un vocal de Gloria Morgan, Falling in Love with Love, toujours un vocal de Gloria Morgan, Peace, composé par Horace Silver, et Piano Fortress, mettant en valeur le pianiste John Campbell. Bien sûr, je remercie Monsieur Roland de la Creta de Lausanne qui m'a prêté le disque et les bandes que l'on va écouter ce soir. Donc voici le Jazz Members Big Band avec Steve Jensen, Jeff Lindberg, Steve Jensen trompette, Jeff Lindberg trombone, plus la excellente chanteuse Gloria Morgan. Vous êtes toujours sur Radio Zone 93,8 MHz dans l'émission spéciale concert de jazz en direct du Fitzgerald's de Chicago. Bonne écoute et bonne découverte, à tout à l'heure.

Vous êtes sur Radio Zone 93,8 MHz dans l'émission spéciale concert de jazz. Ce soir, en direct du Fitzgerald's de Chicago, enregistré en 1985. Et nous écoutons le Jazz Members Big Band de messieurs Steve Jensen, trompette, et Jeff Lindberg au trombone, plus comme invité l'excellente chanteuse Gloria Morgan. Et nous avons pu entendre par le big band Lady Bird, ensuite interprété par Gloria Morgan, Loveland, Good Morning Heartache, Falling in Love with Love, et puis deux autres interprétations par le big band, Peace, composition de Roy Silver, et Piano Fortress, composé et arrangé par Phil Wilson, mettait en valeur ce pianiste, excellent pianiste de l'orchestre qui s'appelle Monsieur John Campbell. Et si vous écoutez ce big band ce soir, c'est grâce à Monsieur Roland de la Creta de Lausanne qui m'a prêté ces bandes. Une fois de plus, je pense que vous découvrez tout comme moi cet excellent orchestre de Chicago. Alors, sur sans plus attendre, bien nous repartons au Fitzgerald's avec ce Jazz Members Big Band et nous écouterons Hello Young Lovers de l'orchestre. Ensuite, une autre interprétation ici arrangée par Wild Bill Davis de I Got It Band and I Did Good, vocale Gloria Morgan, excellente. Et ensuite, nous écouterons deux autres interprétations de l'orchestre, Sweet Rain et Moon Train. Moon Train étant une composition de Woody Shaw. Vous êtes toujours sur Radio Zone 93,8 MHz dans l'émission spéciale concert de jazz présentée par votre serviteur Jean-Michel Reisser. Jazz Members Big Band, Steve Jensen, Jeff Lindberg plus Gloria Morgan. À tout à l'heure.

Vous êtes sur Radio Zone 93,8 MHz dans l'émission spéciale concert de jazz live au Fitzgerald's de Chicago. Bill Fitzgerald étant le propriétaire du club, avec le Jazz Members Big Band, Steve Jensen trompette et Jeff Lindberg au trombone, plus la chanteuse Gloria Morgan. Dans l'orchestre alto, Bill Sears, Tom Trinka, Edward Peterson et Jerry DiMuzzo au ténor, Brian Rip au baryton, Danny Barker, Dave Urban, Art Davis, Thomas Buckner aux trompettes, Art Davis ne pas confondre avec le bassiste, trombone Scott Bental, Edwin Williams, Mark Becher, Michael Young, piano John Campbell, contrebasse Dan DeLorenzo et batterie Joel Spencer, enregistré en 1985. Et nous avons pu écouter Hello Young Lovers du Big Band, I Got a Band That Ain't Good de Duke Ellington, arrangé ici par le grand organiste Wild Bill Davis, mettant en valeur la chanteuse Gloria Morgan. Et puis nous avons écouté deux autres morceaux du Big Band, Sweet Rain et Moon Train. Je remercie Monsieur Roland de la Creta de Lausanne qui m'a prêté les bandes rares que nous avons pu entendre ce soir. J'espère que vous avez découvert ce Jazz Members Big Band. Quant à moi, ce fut une réelle et excellente découverte. Jean-Michel Reisser de Radio Zone 93,8 MHz vous souhaite une bonne soirée. Vous donne rendez-vous à vendredi 21h pour une nouvelle émission de Jazz City. Dans une semaine, toujours entre 22h et 23h, Jazzologie, ou dans 15 jours, à nouveau entre 22h et 23h, spécial concert de jazz. Qu'on se le dise. À tout bientôt donc. Bye bye.

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Salut à tous et salut à toutes, bienvenue dans Two Beatles or Not To Be, une émission sur les Beatles, mais sans les Beatles. Minutes pour écouter les Beatles autrement, en explorant l'univers étendu des quatre fantastiques de Liverpool.

Et pour avoir un nouveau regard sur l'œuvre des Beatles, on peut évidemment se tourner vers les innombrables reprises dont le groupe fait l'objet. Des reprises tellement innombrables que, forcément, parmi elles, un certain nombre sont ratées. Et si vous voulez écouter une reprise moche des Beatles, vous pouvez vous tourner vers celles qui sont chantées en français. Vous aurez de grandes chances d'en trouver une. Alors, je ne sais pas pourquoi, mais les Beatles en français, ça passe pas. Il y en a de fameuses par Claude François qui sont kitschissimes, mais je vous en ai déniché un autre d'un petit groupe totalement inconnu qui n'a fait qu'une petite carrière de quelques années, un groupe yéyé québécois qui s'appelle Les 409. Il s'est essayé à l'adaptation francophone de Hello Goodbye, c'était en 1967, l'année de sortie de l'original.

Allez, je vous épargne la suite. On va plutôt écouter une autre reprise de Hello Goodbye qui n'a rien à voir. On la doit à un autre francophone, mais bon, c'est juste un instrumental, donc ça passe bien. Il s'agit de François Glorieux, un pianiste, compositeur et chef d'orchestre belge qui a consacré deux albums à des reprises des Beatles à la façon d'eux, par exemple à la façon de Chopin, Mozart, Debussy, etc. Ici, il a choisi d'interpréter Hello Goodbye à la façon d'Eric Satie. Je vous rappelle comment sonne la gymnopédie numéro 1 d'Eric Satie.

Et si Eric Satie avait composé Hello Goodbye, ça aurait ressemblé à ça, probablement. On poursuit avec un autre classique du répertoire des Beatles, interprété par un autre artiste, Benny Greb. Benny Greb, c'est un batteur allemand assez renommé dans le milieu, de haut niveau, très technique, mais vous ne pourrez pas le constater ici puisque cette reprise est a cappella. Et oui, Benny Greb est aussi un très bon chanteur. Illustration avec Blackbird.

Et à présent, dans Two Beatles or Not To Be, une histoire assez mystérieuse, l'histoire d'un album des Beatles enregistré après leur séparation et jamais publié. Cette histoire nous est racontée par un certain James Richards qui utilise ce pseudonyme pour des raisons de sécurité. Je vous la transmets telle qu'il l'a racontée. Elle se déroule le 9 septembre 2009 à Del Puerto Canyon en Californie en début d'après-midi. James Richards est en voiture pour rentrer chez lui à Livermore quand il doit s'arrêter en bord de route au niveau du canyon désertique pour laisser sa chienne faire ses besoins. C'est alors que la chienne aperçoit un lapin. Elle commence à lui courir après, James Richards part à son tour à la poursuite de sa chienne et c'est à ce moment que tout déraille. Il met le pied dans un terrier de lapin, tombe et s'assomme. James Richards se réveille quelque temps plus tard avec un bandage sur la tête, dans une chambre qu'il ne connaît pas, à côté d'une étrange machine électronique. Un inconnu, qui dit s'appeler Jonas, arrive pour prendre de ses nouvelles et lui explique qu'il l'a trouvé inconscient à proximité de sa maison, sa chienne aboyant à ses côtés. « C'est impossible, » répond James Richards, « j'étais dans un endroit complètement désert. » « Ce que je vais vous dire va vous paraître délirant, lui dit Jonas, et je n'y croirais pas moi-même si je ne l'avais pas vécu. Je vous ai transporté dans une terre parallèle. Je voyageais vers votre dimension quand je vous ai trouvé inconscient, seul, en pleine chaleur. Je vous ai donc ramené à travers le portail pour vous porter secours. » Jonas lui explique ensuite que dans sa dimension, on peut se procurer facilement des machines à voyager dans les mondes parallèles, mises au point par le gouvernement américain dans les années 50. Visiblement, dans son monde, l'exploration des dimensions parallèles a remplacé celle de l'espace. Jonas travaille pour une agence de voyage dimensionnel. Il est chargé d'explorer de nouvelles terres parallèles. Il est arrivé sur notre planète, celle de James, et l'a secouru à ce moment-là. James s'extasie de ce qu'il découvre. Lui et Jonas parlent des différences entre leurs deux mondes en termes de technologie, de nourriture, de culture, de musique. Et c'est alors que les Beatles arrivent dans la conversation. Jonas raconte que son frère vient juste de les voir en concert et que dans sa dimension, ils sont encore tous vivants et toujours en activité. Il présente à James sa collection de cassettes. Oui, dans son monde, les CD n'ont pas encore été inventés. Des cassettes qui semblent avoir été piratées, l'équivalent de nos CD gravés, avec des albums des Beatles inconnus de notre dimension. Alors que James lui demande de lui en copier un pour le rapporter chez lui, Jonas devient glaçant et lui rétorque que pour sa propre sécurité, il ne doit absolument rien ramener dans une autre dimension. C'est trop tentant pour James, qui parvient tout de même à subtiliser une cassette à un moment où Jonas s'absente, avant de remonter dans la machine électronique pour rentrer dans sa dimension. Le plus dur a ensuite été de réussir à se procurer un lecteur cassette, nous sommes en 2009, je vous le rappelle, pour pouvoir écouter le mystérieux album des Beatles enregistré dans une dimension parallèle. Un album baptisé Everyday Chemistry, d'après ce qui est écrit à la main sur la cassette, que James Richards publie sur Internet accompagné du témoignage que je viens de vous restituer et qui comprend, par exemple, ce titre « I'm just sitting here ».

Et voilà, un titre enregistré par les Beatles dans une dimension parallèle dans laquelle ils ne se sont jamais séparés. En tout cas, si on en croit ce mystérieux James Richards. Ce qui est amusant d'ailleurs, c'est qu'on peut remarquer que toutes les chansons de l'album sont composées de fragments des carrières solo de chacun des quatre Beatles de notre dimension à nous. Comme quoi, c'est cohérent, tout se tient. En tout cas, l'album Everyday Chemistry est accessible librement en ligne depuis 2009, donc sur le site thebeatlesneverbrokeup.com. Allez, on va rester dans notre monde à nous et je vous propose de décortiquer une chanson des Beatles au hasard dans leur discographie. Alors, tirage au sort, qu'est-ce qui va sortir pour cette fois-ci ? C'est aujourd'hui, c'est I'll Be Back. I'll Be Back, alors c'est une chanson écrite par John Lennon et qui conclut l'album A Hard Day's Night au tout début de leur carrière. Les deux albums précédents se terminent sur des rocks endiablés, mais celui-ci, le troisième, se referme étonnamment avec cette complainte au ton plus sérieux qui témoigne d'une maturité grandissante du groupe.

0: Elle peut sembler quelconque à la première écoute, mais en y regardant de plus près, on décèle quelques curiosités qui sont tout à fait inhabituelles pour ce genre de chanson pop. Par exemple, l'alternance constante entre les modes majeurs et mineurs, qui provoque ce côté doux amer. Et puis, il n'y a pas de refrain. On compte 4 couplets, entrecoupés de 3 points, celui du milieu étant différent des deux autres, et le dernier couplet est interrompu de manière inattendue par un fondu. La structure de I'll Be Back est vraiment surprenante. Le groupe a besoin de 16 prises en 3 heures pour finaliser la chanson. Lors de la deuxième prise, la rythmique ternaire de la valse est envisagée, mais John Lennon abandonne car, je cite, « c'est trop dur à chanter ».
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La prise suivante se joue donc en binaire, plus confortable pour le chant. Et au passage, Ringo Starr abandonne les cymbales pour les remplacer par le charleston moins agressif.

Et voilà, cette troisième prise ressemble beaucoup à la version finale de I'll Be Back. Les guitares électriques seront cependant remplacées par des acoustiques pour un style proche du flamenco. Et à la fin, un demi-couplet sera rajouté avant le fondu. Mais surtout, petite cerise sur le gâteau, une courte intro est elle aussi rajoutée. Elle est en mode majeur avant le couplet qui démarre en mode mineur, ce qui annonce d'entrée de jeu le ton aigre-doux de la chanson. Voici un aperçu du résultat final.

On va se déplacer à présent à la toute fin de la carrière des Beatles, à un moment durant lequel, musicalement, ils retournent à leurs racines. Et ils retournent tellement bien à leurs racines qu'ils se revoient à Liverpool, sur le port, à chanter des chansons de marins. Et c'est comme ça qu'un petit extrait de chansons populaires se retrouve sur leur album Let It Be. Voici les Spinners, un groupe de musique trad assez connu à Liverpool qui interprète en public cette chanson, justement, Maggie May, l'histoire d'une prostituée détrousseuse de marins et condamnée à l'exil.

Maggie May, une chanson de marin mondialement populaire sur les mers et originaire de Liverpool, on peut entendre les Beatles la jouer sur leur dernier album. Mais les vraies racines des Beatles, c'est bien sûr le rock'n'roll. À leur début, ils publient par exemple une reprise de Slow Down que l'on doit originellement à l'américain Larry Williams.

Et on poursuit dans cette émission Two Beatles or Not To Be avec un groupe qui a pris les Beatles au pied de la lettre. Les Beatles ont sorti au milieu de leur carrière un album qui fait référence dans le mouvement psychédélique et c'est Sgt. Pepper's. Dans cet album, il y a une chanson particulièrement rock, c'est Good Morning, Good Morning. Une aubaine pour le groupe de rock psychédélique The Flaming Lips. Ils décident de pousser les curseurs à fond et publient en 2014 une excellente reprise particulièrement psychédélique, expérimentale et rock de Good Morning, Good Morning.

Les très bons Flaming Lips, régulièrement salués par la critique pour leurs expérimentations, et ici dans un album où ils reprennent intégralement Sgt. Pepper's. Je vous conseille aussi d'ailleurs leur reprise de Dark Side of the Moon de Pink Floyd. Et pour nous acheminer vers la fin de l'émission, on va garder pour les trois derniers morceaux un petit fil rouge, et ce sera George Harrison. George Harrison, le plus jeune des quatre, resté dans l'ombre du tandem Lennon-McCartney. Au début des Beatles, il s'impose néanmoins comme guitariste solo et surtout comme un très bon chanteur. Illustration avec ce titre, jamais publié dans la discographie officielle du groupe, mais enregistré ici lors de leur audition chez la maison de disques Decca, une audition qui s'est soldée par un échec, et oui, il existe quelqu'un qui a refusé de signer les Beatles. On écoute Three Cool Cats chanté par George Harrison.

Three Cool Cats, joué originellement par les Coasters et reprise ici par les Beatles avant leur premier disque. George Harrison, guitariste et chanteur donc, mais aussi petit à petit compositeur. Les débuts sont tout de même difficiles. Face au très large succès des chansons de John Lennon et Paul McCartney, George Harrison, qui aimerait apporter lui aussi sa touche personnelle aux albums, George Harrison a la pression et ses premiers pas de compositeur sont très timides. Voici un de ses tout premiers titres, intitulé You Like Me Too Much, dont il n'est pas vraiment fier. Il faut bien admettre que la compo est assez faible. On va en écouter du coup une reprise par un duo qui a choisi de complètement détourner la chanson, de s'affranchir de la mélodie un petit peu naïve, pour partir dans un délire frénétique à base de guitare, d'accordéon et de ce qui semble être un piano préparé.

Les jazzmen virtuoses Gérard Pansanel et Antonello Salis avec cette excellente reprise de You Like Me Too Much. Des débuts de compositeur tâtonnant donc pour George Harrison, mais ça valait le coup puisque ses chansons sur les derniers albums des Beatles sont tout simplement splendides. Il est indéniablement l'auteur de certains des plus beaux titres du groupe, parmi lesquels le magnifique Something, qui le consacre enfin comme l'égal de Lennon et McCartney. La chanson, qui serait la deuxième plus reprise des Beatles après Yesterday, est unanimement plébiscitée par ses collègues, par la critique et par ses confrères musiciens tels qu'Elvis Presley, Ray Charles ou Frank Sinatra. Harrison a l'habitude de voir ses compos refusés par Lennon et McCartney, alors il offre tout d'abord celle-ci à Joe Cocker, avant de se raviser et de l'inclure finalement à l'album Abbey Road des Beatles. Voici la version de Joe Cocker, une version soul forcément, qui n'est donc techniquement pas vraiment une reprise, plutôt un original bis. Elle est sortie quasi simultanément à celle des Beatles. Quant à moi, j'espère que cette émission vous aura plu, que vous aurez apprécié cet éclairage différent sur les Beatles. Je vous retrouve bientôt dans un prochain numéro de Two Beatles or Not To Be.

Juanito. C'était Two Beatles or Not To Be, comme chaque deuxième et quatrième lundi du mois à 17h en reprise, chaque 6h15 sur 24h. Notre téléphone 04 50 40 51 41, au micro Dr Robert.

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Bonjour, on débute avec les tourangeaux de Calibre 12. Toujours là, un double CD qui date de 2000 et le fil rouge actuel de Dixie Rock. On s'en écoute aujourd'hui, Saturday Night Frimer.

Lynyrd Skynyrd, c'était il y a 50 ans. L'ULP prononçait de Lynyrd Skynyrd, c'était il y a 50 ans. Freebird, c'était il y a 50 ans. Mais Freebird, c'était aussi 6 ans avant un autre chef-d'œuvre de guitare, le Penthouse Popper de Paul Blanc, qui figure sur Airplay.

0: Et Saint-Claus pour les superbes guitares de Stick Around for Rock'n'Roll sur Lady in Waiting. On termine avec le Lizard de leur live, voici No Time. Portez-vous bien.
1: No Time!

C'était une version étonnante du revival des Allman Brothers par une formation du nom de Shy Hook. Elle figure sur une anthologie qui date de 1973 et qui n'est jamais sortie en CD. Live at Jack's, c'était il y a 50 ans. Il y a trop longtemps qu'on n'a pas écouté Greater Switch. Red Wing est le titre album de leur LP sorti en 1977.

Après ce Fantasy Park mis en boîte en 1977 par Stillwater, Dixion vous propose un ultime morceau, That Smell. C'est où? Sur Street Survivors. C'est qui? Ben, les Nurse Skinner, portez-vous bien.

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Salut à toutes, salut à tous. Merci d'être présents pour cette émission spéciale concert de jazz. Ce soir, nous sommes en direct du Fitzgerald's de Chicago, enregistré en 1985 pour écouter un big band dont je pense vous n'avez jamais entendu parler. Il s'appelle Jazz Members Big Band et les co-leaders sont Steve Jensen à la trompette et Jeff Lindberg au trombone. Dans cet orchestre, eh bien, à l'alto et à la flûte, il y a Bill Sears et Tom Trika. Au ténor, à la clarinette, Edward Peterson et Jerry DiMuzio. Au baryton et à la clarinette, Brian Reap. Au trompette et au flugelhorn, Danny Barker, Steve Jensen, David Urban, Art Davis et Thomas Birkner. Au trombone, Scott Bantle, Edwin Williams, Mark Becher, Michael Young. Et puis au piano, John Campbell, à la contrebasse, Dan DeLorenzo et à la batterie, Joel Spencer. Tous des musiciens, bien sûr, je pense que vous n'avez jamais entendu parler, vous écouterez ce big band. Et en plus, il y aura une superbe chanteuse, je ne raffole pas de chanteuse, mais celle-ci chante très bien, elle s'appelle Gloria Morgan. Et nous allons écouter tour à tour Lady Bird, Loveland, mettant en valeur bien sûr Gloria Morgan, Good Morning Heartache, avec toujours un vocal de Gloria Morgan, Falling in Love with Love, toujours un vocal de Gloria Morgan, Peace, composé par Horace Silver, et Piano Fortress, mettant en valeur le pianiste John Campbell. Bien sûr, je remercie Monsieur Roland de la Creta de Lausanne qui m'a prêté le disque et les bandes que l'on va écouter ce soir. Donc voici le Jazz Members Big Band avec Steve Jensen, Jeff Lindberg, Steve Jensen trompette, Jeff Lindberg trombone, plus l'excellente chanteuse Gloria Morgan. Vous êtes toujours sur Radio Zone 93,8 MHz dans l'émission spéciale concert de jazz en direct du Fitzgerald's de Chicago. Bonne écoute et bonne découverte. À tout à l'heure.

Vous êtes sur Radio Zone 93,8 MHz dans l'émission spéciale concert de jazz. Ce soir, on direct du Fitzgerald's de Chicago, enregistré en 1985. Et nous écoutons le Jazz Members Big Band de messieurs Steve Jensen, trompette, et Jeff Lindberg au trombone, plus comme invité l'excellente chanteuse Gloria Morgan. Et nous avons pu entendre par le big band Lady Bird, ensuite interprété par Gloria Morgan, Loveland, Good Morning Heartache, Falling in Love with Love, et puis deux autres interprétations par le big band Peace, composition de Roy Silver, et Piano Fortress, composé et arrangé par Phil Wilson, mettait en valeur ce pianiste, excellent pianiste de l'orchestre qui s'appelle Monsieur John Campbell. Et si vous écoutez ce big band ce soir, c'est grâce à Monsieur Roland de la Creta de Lausanne qui m'a prêté ces bandes une fois de plus. Je pense que vous découvrez tout comme moi cet excellent orchestre de Chicago. Alors, sur sans plus attendre, bien nous repartons au Fitzgerald's avec ce Jazz Members Big Band et nous écouterons Hello Young Lovers de l'orchestre. Ensuite, une autre interprétation ici arrangée par Wild Bill Davis de I Got It Bad and I Did Good, vocale Gloria Morgan, excellente. Et ensuite, nous écouterons deux autres interprétations de l'orchestre, Sweet Rain et Moon Train. Moon Train étant une composition de Woody Shaw. Vous êtes toujours sur Radio Zone 93,8 MHz dans l'émission spéciale concert de jazz présentée par votre serviteur Jean-Michel Reisser. Jazz Members Big Band, Steve Jensen, Jeff Lindberg plus Gloria Morgan. À tout à l'heure.

Vous êtes sur Radio Zone 93,8 MHz dans l'émission spéciale concert de jazz live au Fitzgerald's de Chicago. Bill Fitzgerald étant le propriétaire du club, avec le Jazz Members Big Band, Steve Jensen trompette et Jeff Lindberg au trombone, plus la chanteuse Gloria Morgan. Dans l'orchestre alto, Bill Sears, Tom Trinka, Edward Peterson et Jerry DiMuzzo au ténor, Brian Rip au baryton, Danny Barker, Dave Urban, Art Davis, Thomas Buckner aux trompettes, Art Davis ne pas confondre avec le bassiste, trombone Scott Bental, Edwin Williams, Mark Becher, Michael Young, piano John Campbell, contrebasse Dan DeLorenzo et batterie Joel Spencer, enregistré en 1985. Et nous avons pu écouter Hello Young Lovers du Big Band, I Got a Band That Ain't Good de Duke Ellington, arrangé ici par le grand organiste Wild Bill Davis, mettant en valeur la chanteuse Gloria Morgan. Et puis nous avons écouté deux autres morceaux du Big Band, Sweet Rain et Moon Train. Je remercie M. Roland de la Creta de Lausanne qui m'a prêté les bandes rares que nous avons pu entendre ce soir. J'espère que vous avez découvert ce Jazz Members Big Band. Quant à moi, ce fut une réelle et excellente découverte. Jean-Michel Reisser de Radio Zone 93,8 MHz vous souhaite une bonne soirée. Vous donne rendez-vous à vendredi 21h pour une nouvelle émission de Jazz City. Dans une semaine, toujours entre 22h et 23h, Jazzology, ou dans 15 jours, à nouveau entre 22h et 23h, spécial concert de jazz. Qu'on se le dise. À tout bientôt donc. Bye bye.

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Salut à tous et salut à toutes, bienvenue dans Two Beatles or Not To Be, une émission sur les Beatles, mais sans les Beatles. ...45 minutes pour écouter les Beatles autrement, en explorant l'univers étendu des quatre fantastiques de Liverpool.

Et pour avoir un nouveau regard sur l'œuvre des Beatles, on peut évidemment se tourner vers les innombrables reprises dont le groupe fait l'objet. Des reprises tellement innombrables que, forcément, parmi elles, un certain nombre sont ratées. Et si vous voulez écouter une reprise moche des Beatles, vous pouvez vous tourner vers celles qui sont chantées en français. Vous aurez de grandes chances d'en trouver une. Alors, je ne sais pas pourquoi, mais les Beatles en français, ça passe pas. Il y en a de fameuses par Claude François qui sont kitschissimes, mais je vous en ai déniché un autre d'un petit groupe totalement inconnu qui n'a fait qu'une petite carrière de quelques années, un groupe yéyé québécois qui s'appelle Les 409. Il s'est essayé à l'adaptation francophone de Hello Goodbye, c'était en 1967, l'année de sortie de l'original.

Allez, je vous épargne la suite. On va plutôt écouter une autre reprise de Hello Goodbye qui n'a rien à voir. On la doit à un autre francophone, mais bon, c'est juste un instrumental, donc ça passe bien. Il s'agit de François Glorieux, un pianiste, compositeur et chef d'orchestre belge qui a consacré deux albums à des reprises des Beatles à la façon d'eux, par exemple à la façon de Chopin, Mozart, Debussy, etc. Ici, il a choisi d'interpréter Hello Goodbye à la façon d'Eric Satie. Je vous rappelle comment sonne la gymnopédie numéro 1 d'Eric Satie.

Et si Eric Satie avait composé Hello Goodbye, ça aurait ressemblé à ça, probablement. On poursuit avec un autre classique du répertoire des Beatles, interprété par un autre artiste, Benny Greb. Benny Greb, c'est un batteur allemand assez renommé dans le milieu, de haut niveau, très technique, mais vous ne pourrez pas le constater ici, puisque cette reprise est a cappella. Et oui, Benny Greb est aussi un très bon chanteur. Illustration avec Blackbird.

Et à présent, dans Two Beatles or Not To Be, une histoire assez mystérieuse, l'histoire d'un album des Beatles enregistré après leur séparation et jamais publié. Cette histoire nous est racontée par un certain James Richards qui utilise ce pseudonyme pour des raisons de sécurité. Je vous la transmets telle qu'il l'a racontée. Elle se déroule le 9 septembre 2009 à Del Puerto Canyon en Californie en début d'après-midi. James Richards est en voiture pour rentrer chez lui à Livermore quand il doit s'arrêter en bord de route au niveau du canyon désertique pour laisser sa chienne faire ses besoins. C'est alors que la chienne aperçoit un lapin. Elle commence à lui courir après, James Richards part à son tour à la poursuite de sa chienne et c'est à ce moment que tout déraille. Il met le pied dans un terrier de lapin, tombe et s'assomme. James Richards se réveille quelque temps plus tard avec un bandage sur la tête, dans une chambre qu'il ne connaît pas, à côté d'une étrange machine électronique. Un inconnu, qui dit s'appeler Jonas, arrive pour prendre de ses nouvelles et lui explique qu'il l'a trouvé inconscient à proximité de sa maison, sa chienne aboyant à ses côtés. « C'est impossible, » répond James Richards, « j'étais dans un endroit complètement désert. » « Ce que je vais vous dire va vous paraître délirant, lui dit Jonas, et je n'y croirais pas moi-même si je ne l'avais pas vécu. Je vous ai transporté dans une terre parallèle. Je voyageais vers votre dimension quand je vous ai trouvé inconscient, seul, en pleine chaleur. Je vous ai donc ramené à travers le portail pour vous porter secours. » Jonas lui explique ensuite que dans sa dimension, on peut se procurer facilement des machines à voyager dans les mondes parallèles, mises au point par le gouvernement américain dans les années 50. Visiblement, dans son monde, l'exploration des dimensions parallèles a remplacé celle de l'espace. Jonas travaille pour une agence de voyage dimensionnel. Il est chargé d'explorer de nouvelles terres parallèles. Il est arrivé sur notre planète, celle de James, et l'a secouru à ce moment-là. James s'extasie de ce qu'il découvre. Lui et Jonas parlent des différences entre leurs deux mondes en termes de technologie, de nourriture, de culture, de musique. Et c'est alors que les Beatles arrivent dans la conversation. Jonas raconte que son frère vient juste de les voir en concert et que dans sa dimension, ils sont encore tous vivants et toujours en activité. Il présente à James sa collection de cassettes. Oui, dans son monde, les CD n'ont pas encore été inventés. Des cassettes qui semblent avoir été piratées, l'équivalent de nos CD gravés, avec des albums des Beatles inconnus de notre dimension. Alors que James lui demande de lui en copier un pour le rapporter chez lui, Jonas devient glaçant et lui rétorque que pour sa propre sécurité, il ne doit absolument rien ramener dans une autre dimension. C'est trop tentant pour James, qui parvient tout de même à subtiliser une cassette à un moment où Jonas s'absente, avant de remonter dans la machine électronique pour rentrer dans sa dimension. Le plus dur a ensuite été de réussir à se procurer un lecteur cassette, nous sommes en 2009, je vous le rappelle, pour pouvoir écouter le mystérieux album des Beatles enregistré dans une dimension parallèle. Un album